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Et on l'a promis, c'est vrai, depuis longtemps, que nous allons vous mettre à la disposition des podcasts pour pouvoir réécouter vos émissions lorsque vous avez le temps. Les horaires de notre émission, comme d'habitude, 14h à 17h de Hambourg et de Paris, 13h, 16h, heure de Conakry, heure d'Abidjan, GMT. Restez à l'écoute, hein. Naturellement, on chauffe la salle avant de vous donner l'agenda du jour avec un morceau que vous connaissez, que vous adorez. C'est Abidjan Fort Espoir 2000, un morceau qui a fait son temps.

Merci beaucoup Espoir 2000, avec cette fois-ci respecté après Abidjan Faro. Vous êtes sur l'FSK, votre émission c'est Akonda Akonda, une émission culturelle, politique, économique, une émission de musique d'ambiance pour maintenir la bonne humeur. Nous émettons depuis Hambourg la fréquence du bonheur, comme l'aime bien dire mon frère et ami Claude Beauchaud, qui est le concepteur de cette émission. Je profite pour saluer toute la diaspora africaine de Hambourg, toute la diaspora africaine du monde et ceux qui sont bled, qui gardent le pays, hein, ils méritent beaucoup plus de respect. Allez, nous sommes ensemble. On reste en musique, cette fois-ci, nous irons en Afrique de l'Est pour chauffer l'ambiance, pour chauffer la salle, pour vous permettre de vous scotcher sur notre radio, parce que après cette tranche musicale, nous aurons l'agenda, un agenda très plein avec beaucoup d'analyses. Vous serez édifiés sur beaucoup de choses qui concernent de l'argent, comment les autres ont fait pour en avoir et comment ils ont fait pour devenir autonomes, alors qu'en Afrique, on continue à chercher la formule magique. On reste dans la musique en Afrique.

Mais si vous êtes à l'écoute de votre radio, la traîne musicale nous venait de l'Afrique de l'Est. Donc continuez la musique, naturellement, après Abidjan Faro, après Espoir Respecté. Cette fois-ci, on va un peu vers le continent.

0: Pas Pépé Calais, beaucoup de musique congolaise dans la séquence musicale africaine tout autour de cette émission. Donc, la musique, séquence africaine comme premier point. Donc, à côté de cela, après la séquence généralisée qui sera congolaise beaucoup plus, nous allons donc parler un peu de notre coup de cœur. Aujourd'hui, c'est Pépé Calais, de son originalité. Quels sont les messages, la découverte de Latis, le contexte, la diffusion des morceaux, les hits qui nous ont fait vibrer, surtout une certaine génération, mais des musiques qui restent toujours d'actualité. Après donc ce coup de cœur, nous allons tout droit parler un peu, commenter l'actualité africaine, l'actualité internationale, le retour de l'ancien président du Congo qui est flou, le volte-face de la FIFA face à son désir de vouloir faire de jouer la Coupe d'Afrique chaque 4 ans. Aujourd'hui, c'est tous les 2 ans, ils reviennent sur la décision qui était déjà actée. Hein. On imagine que à l'origine, c'est le conflit qui opposerait donc l'UEFA et Infantino qui auraient joué en faveur de ce que les Africains n'ont vraiment pas accepté, mais apparemment contraint par les rapports de force qui n'étaient pas à leur faveur. Et après donc l'actualité, le dossier du jour, c'est le gros dossier du jour. Hein. Aujourd'hui, nous allons de façon explicite aller en profondeur sur quelque chose que beaucoup d'Africains n'arrivent pas à comprendre. Ils ont des idées, ils ont fait des études, ils ont des expériences pratiques. Ils ont du patriotisme, nous sommes en 2026, avec l'intelligence artificielle, l'information n'est plus cachée. Tout le monde peut lire, tout le monde peut concevoir, tout le monde peut voir et tout le monde peut influencer. Mais la question reste surtout en Afrique, au sud du Sahara. Donc, comment financer le développement en Afrique? C'est ça le dossier à analyser ce jour. Ce dossier qui sera très dense, parce que nous voulons un peu aller en profondeur, hein. Nous voulons contribuer à ce débat qui semble compliqué, alors que nous sommes ici également pour démystifier ce que certains ont voulu, nous faire croire que c'est impossible, mais nous allons aller pas à pas sur quelques points, 5-6 points. D'abord, nous allons prétendre que le développement ne se financerait pas seulement d'une seule source, hein, ou alors d'une seule ressource. Et il y a les ressources propres qui sont les impôts, la douane, l'épargne nationale, les capitaux, la recette de tout ce que vous imaginez qu'on paye, la TVA. Et tout ça, ça représente beaucoup de milliards que les États africains rassemblent chaque mois, chaque année. C'est déjà une source, peut-être pas suffisante, mais c'est une source importante, pour ne pas dire même la plus importante pour financer le mouvement. On va essayer de comprendre comment ça se fait qu'aujourd'hui, ces ressources propres semblent ne pas être mobilisées à fond. Optimisation peut-être des recettes fiscales avec la digitalisation et le contrôle fiscal à cause des fraudes, l'évasion fiscale, détournement de fonds et tout. Hein. Nous allons en parler sans détour. Après, donc, les ressources propres qui sont une source de financement, nous allons naturellement parler de la diaspora. Et oui, que peut faire la diaspora? On l'a vu l'autre jour, hein, il y a quelques mois au Burkina, une mobilisation de plus de 150 milliards en pratiquement moins de 30 jours, hein, ce qui représente beaucoup, et surtout que c'était un premier essai. Et lorsque les résultats de l'utilisation de ces fonds seront perceptibles, visibles, la diaspora burkinabé pourra, d'après certains experts, mobiliser 10 fois plus, 5 fois plus. Les gens restent encore dans le doute et sont assez prudents. Donc, après les ressources propres, nous parlerons donc de la diaspora et les investissements privés et à côté de ces ressources propres et de la diaspora, nous allons essayer de parler des concessions. Parce qu'on n'en parle pas trop. Et pourtant, c'est un outil que même les puissances dites développées utilisent. C'est-à-dire, c'est quoi le partenariat public-privé lié via les concessions? On peut financer les autoroutes via ce qu'on appelle ici en allemand « Autobahngebühr », donc le péage avec l'argent qu'on paye pour utiliser. Cet argent peut payer le crédit avec une concession bien ficelée. Naturellement, l'État reste libre de prendre, de pas donner une concession à 100%, de donner 80%. Pour rester dans le conseil d'administration, pour contrôler. Tout dépend de comment on veut ficeler et comment est-ce qu'on peut et qu'est-ce qu'on comprend dans ce qu'on n'entend pas concession. On a l'impression que certains pays africains, pour des raisons qui leur sont propres, ou alors qu'on ignore, ou alors par ignorance, ou alors par réflexe de tout le monde de fond, refusent les concessions, préfèrent endetter les générations dans des projets qui ne pourront pas générer l'argent pour rembourser la dette. Donc, il y a les concessions, appelées concessions, il y a l'utilisation. Comment valorise-t-on la matière première ? Qu'est-ce qui explique qu'il n'y a qu'en Afrique noire, en Afrique, au sud du Sahara, que l'on veut faire croire aux Africains que les matières premières seraient une malédiction ? Pourquoi ces matières premières ne sont pas une malédiction pour les pays du Golfe, le Qatar, l'Arabie Saoudite et tous les autres pays qui vivent juste de l'exploitation de matières premières? Est-ce que c'est bien valorisé? Est-ce que la quote-part après l'exploration qu'on donne à l'Afrique est vraiment cette part que nous méritons? Il est dit que certains pays reçoivent 10-20%, alors que dans la logique, on partirait minimum du 50%. Vous voyez, entre 10% et 50%, et là on parle en termes de milliards, hein, c'est beaucoup d'argent que nous perdons parce que nous n'avons pas la capacité, ou alors parce que nous refusons de trouver une meilleure stratégie de négociation, peut-être parce que nous ne sommes pas assez courageux, peut-être parce qu'il y a beaucoup de marionnettes qui nous gouvernent sans qu'on le sache, parce que rien ne justifie que dans les mêmes circonstances, un pays arabe négocie du 50-50, avec les mêmes conditions, les mêmes personnes, on arrive en Afrique, on vous donne 10%, 20%, et vous êtes content, et vous, parlez, vous prétendez être le pays qui exploite le pétrole. D'ailleurs, on va indexer le manque de technologie. Ben, c'est pas vrai, parce que ces pays asiatiques, ces pays arabes n'ont pas également cette technologie qui leur permet de maîtriser l'exploration, l'exploitation, mais ils arrivent à bien négocier et à utiliser ces fonds qui sont générés dans les négociations, ces fonds qui sont générés par la vente de matières premières, à avoir assez d'argent pour s'occuper. Ils sont peut-être pas industrialisés, mais ils sont développés. On expliquait là peut-être qu'est-ce qu'on appelle même développement, parce qu'il est important qu'on s'entende sur les mots que nous utilisons. Et après, naturellement, nous allons parler hein, de la Banque mondiale, du FMI. Hein. Est-ce que ces banques, ces institutions de Bretton Woods sont obligées ou alors peuvent aider dans le développement? Ben, à chacun de savoir, certains disent qu'il faut repenser les conditions d'accès au financement. C'est-à-dire, lorsqu'on vous donne un financement, il faut déjà se rassurer que les taux d'intérêt ne sont pas élevés, les délais sont longs et en cas de non-paiement, qu'on ne va pas mettre la main sur des sociétés de souveraineté, sur des domaines de souveraineté comme l'eau, l'électricité, bref, les ports, comme cela s'est fait dans des pays en Afrique où on vous demande de licencier pratiquement la fonction publique, de baisser. Tout dépend de comment ça se négocie, hein, à notre avis. Nous allons un peu détailler. Et après, bien entendu, nous allons, pour finir dans cette analyse, étudier ou alors regarder en profondeur le cas du Burkina Faso. Quelles sont les orientations, les initiatives et réalisations qui peuvent servir de référence? Quels sont les résultats qui sont fiables? Quelles difficultés? Parce qu'il y en a, hein, au Burkina, c'est vrai, ça évolue, c'est perceptible, mais les difficultés, nous allons en parler et tirer peut-être, de voir comment tirer les leçons. Après, naturellement, ces décryptages, nous parlerons, ou alors nous allons tout doucement, nous irons tout doucement vers la fin, et nous serons dans l'animation, musique internationale, et bien entendu, hein, tous ces débats, toutes ces analyses sur les 6 points seront ponctués de pauses musicales afin que chacun puisse souffler. Donc, on va directement avec notre premier point, c'est une sélection musicale africaine et nous avons décidé d'aller au Congo directement avec Sidi Le Cœur qui chante. L'élégance à la congolaise.
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0: Pêcheux, bah c'est Malon. Nous sommes sur la fréquence 93.00 MHz, émettant depuis le studio A, ici à Radio FSK, l'émission Sakona. Vous êtes notre invité, nous vous appelons depuis Hambourg, vous êtes à Yaoundé. Bonsoir monsieur Massé Malon. Merci pour votre disponibilité. Nous sommes dans le cadre du commentaire de l'actualité. Et une actualité qui a retenu spécialement notre attention, c'est un problème de déontologie journalistique qui fait l'actualité au Cameroun depuis quelques semaines. D'abord, est-ce qu'on peut vous présenter rapidement ? Moi, je vous connais comme Massé Malon, la conscience du village. Qui est Massé Malon en quelques phrases ?
1: En disant Massé Malon, c'est un journaliste écrivain, journaliste depuis près de 30 ans, diplômé bien évidemment dans le milieu. C'est aussi un écrivain depuis près d'une quinzaine d'années, après mon premier ouvrage, Les 5 ans d'être la Horde, la confrérie des Calebasserie de Gemba, d'un ouvrage assez polémique sur le plan des libertés individuelles et collectives liées à l'indépendance de l'État du Cameroun et liées aussi au travail des hommes de presse également. Parce que c'est une sorte de collecte de toutes mes chroniques pendant pratiquement une dizaine d'années que j'ai compilé pour raconter l'histoire des indépendances du Cameroun en 50 ans. C'était un clin d'œil sur les cinquantenaires, mais marqué du point de vue de ma personne propre, en fait. C'est le livre qui a déclenché véritablement mon activité d'écrivain et enseignant depuis 2006, licencié abusivement à la veille de la présidentielle de 2018 et récemment encore licencié au lendemain de la présidentielle de 2025. Moi, je pense que tous ces licenciements sont liés à mes activités intellectuelles et pédagogiques.
0: Oui, mais monsieur Massé Malon, on vous connaît comme quelqu'un qui a la prétention d'être le dauphin. Est-ce que ce slogan ou alors ce titre que vous portez avec fierté n'est pas quelque chose qui dérange ?
1: Or, sur le plan politique, j'estime que je suis un esprit libre. Je n'ai pas entré en concurrence avec qui que ce soit. Le Cameroun est un État qui est lié à sa constitution et tout individu a la liberté qui lui est nécessaire pour prétendre aspirer à quelque poste que ce soit. Je peux devenir président de la République à l'instant où je vous parle et que je prendrai les décisions qui sirent au développement de ce pays. Combien de jeunes aujourd'hui en voudraient ? Donc, qu'on donne l'impression que dire que le dauphin c'est moi, c'est une hérésie ou une attaque à quelques individus, mal serait vu, vraiment du point de vue de ceux qui penseraient que c'est s'attaquer à leur bien propre. Il n'y a personne qui soit propriétaire de l'État du Cameroun, même le président actuel, encore que sa posture actuelle est assez redoutée du point de vue du fait que les populations ne vivent pas à leur plénitude en termes de liberté individuelle et collective. Et sa posture en tant que président de la République est aussi, fait aussi l'objet de plusieurs revendications, plusieurs discriminations. Donc du coup, je pense que c'est en toute liberté que j'ai le droit, en tant que Camerounais, après une cinquantaine de règnes qui ne me sied pas véritablement, de réclamer aussi ma part en tant qu'individu d'abord, parce que les jeunes doivent s'engager, ils ne doivent pas avoir peur de s'engager en politique. Je ne prends pas la politique du point de vue des opportunismes, comme certains le font. L'engagement est d'abord idéologique. Qu'est-ce que les jeunes actuels veulent de leur pays ? Quand vous vous levez le matin, vous attendez qu'un individu a volé 1 milliard de francs CFA dans un pays qui est présenté comme pauvre, très endetté, ça donne du tournis. Et quand vous êtes un journaliste et vous écrivez des articles et que du jour au lendemain, on vous demande des preuves et que vous servez ces preuves-là et que finalement, on utilise ces preuves pour des règlements de comptes politiques, ça encore s'apprête à interrogation. Moi, je pense que la jeunesse aujourd'hui doit s'engager plus même en politique qu'en autre chose. Ils doivent tout faire pour que la tendance soit renversée et qu'ils s'approprient véritablement l'État du Cameroun, qu'ils s'approprient, je voudrais dire, la constitution camerounaise pour pouvoir se démarquer des autres. Ça ne doit plus être un vain slogan. Le dauphin, c'est moi. Est déjà là.
0: Oui, exactement. Moi, particulièrement, je vous suis depuis bientôt une vingtaine d'années. Vous ne vous arrêtez pas à prétendre ou alors à tonner fort, à dire fort que vous irez le dauphin. Vous parlez même d'un pouvoir qui est au centre, qui ignore la périphérie. C'est quoi ? Qu'est-ce que vous cachez derrière tous ces slogans savants et compliqués ?
1: Bien, il se trouve que dans l'environnement qui est le nôtre, prendre la parole en public requiert beaucoup de prérequis. Déjà, vous savez, dans la culture Bassa Batimpo, pour que vous puissiez parler en public, il faut que les patriarches vous donnent le droit de prendre la parole. Il se trouve que chez nous, tout le monde parle et tout le monde s'adresse à Dieu, à toi, à n'importe qui, n'importe comment, sans avoir les tenants et les aboutissants de leurs propos. C'est fort de ce constat que j'ai développé en 2020 le concept de la pathocortestomie, qui est la science du génie sublimant, la construction, la déconstruction des textes imagiques. En d'autres termes, il faut prendre la parole comme un élément déclencheur d'une révolution, mais le faire de sorte que les autorités n'aient pas la capacité sur le plan juridique de vous attaquer. Lorsque Massié Malong dit « le dauphin, c'est moi », ça peut gêner des consciences, mais sur le plan juridique, ils ne peuvent rien me faire. Et je le dis à haute voix, parce que comment pourrait-il justifier une arrestation de quelqu'un comme moi? Je dis bien « le dauphin, c'est moi », allez le dire à Paul. C'est un fait, c'est une réalité. Et cela a été déclaré le 20 juillet 2020 dans les documents de la préfecture de Mfundi. On sait qu'il y a un monsieur au Cameroun qui s'appelle Massié Malong qui a lancé un concept qui s'appelle le dauphin, c'est moi. Je peux en faire, à l'heure qu'il est un parti politique, je peux en faire un mouvement politique, je peux en faire tout ce que je veux à l'instant qu'il est, parce que ça a été déclaré. Et la loi camerounaise, elle permet sur le plan des libertés individuelles et collectives d'entrer en activité à partir du moment où vous avez fait une simple déclaration. Donc, je n'ai pas besoin de me cacher. C'est une évidence. C'est là, le dauphin, c'est moi. Et donc, quand vous parlez de la pathocortestomie et que vous embrayez un peu sur le concept de tenir le centre en contournant le milieu, c'est que dans mes multiples recherches, j'ai voulu comprendre comment fonctionne le système en place. Et j'ai développé d'ailleurs cette théorie pour que les gens puissent comprendre celui qu'ils prétendent être comme leur ennemi en face en politique. Beaucoup d'hommes politiques au Cameroun s'attaquent au système sans savoir par quel bout le prendre. Eh bien moi, je peux dire et je peux le dévoiler en public, j'ai découvert les contours et les détours de ce régime. Il s'agit en fait au départ de se comporter comme une toupie et à la fin de se comporter comme une girouette. Donc, l'art de tenir le centre en contournant le milieu consiste à démontrer que les mécanismes de la toupie et de la girouette permettent de se maintenir le plus longtemps possible au pouvoir. Et à partir de là, j'ai introduit en politique l'élément important qu'est la physique. C'est donc un traité de physique politique, l'art de tenir le centre en contournant le milieu. C'est une sorte d'autobiographie d'un pouvoir. Et donc, ceux qui m'écoutent, ceux qui me suivent depuis très longtemps, savent que je n'ai pas l'intention de rigoler quand je me mets sur la scène publique, lorsque je parle de mes idées, lorsque je parle de mes projets d'avenir, lorsque je parle de ces milliers de jeunes que je forme au quotidien dans le domaine des sciences de l'information, la communication, je n'ai pas l'intention de rigoler. Le Cameroun a besoin d'un changement, profond, qui devrait tout d'abord être un changement idéologique. Il faut des paradigmes nouveaux, avec des concepts nouveaux, et je pense que j'en ai découvert, et je peux m'étendre maintenant sur le terrain de la praxis de ces concepts-là.
0: Oui, Massié Malong, merci. Je crois que nous allons organiser une émission spéciale pour parler de la politique en général, de la particularité politique camerounaise, hein, qui intéresse les Africains, les auditeurs de notre radio FSK, de notre émission Akonda. Mais aujourd'hui, hein, on a essayé de vous contacter pour une question spéciale. Elle concerne la profession de journalisme au Cameroun, où nous avons vu, il y a tellement de télévision, tellement de radio, tellement de presse, qu'on peut se dire qu'au Cameroun, le journalisme, ou alors le journaliste est au paradis. Quel est l'état d'avancement de la profession de journaliste au Cameroun?
1: Bien, il faut dire que les journalistes sont en lice dans un combat qu'ils ne comprennent pas. Il y a des luttes de clans, il y a des guerres par personnes interposées, par médias interposés, et chaque média essaie de recruter le maximum de journalistes possible pour une cause bien précise. Et vous voyez, ces combats sont tellement perceptibles et visibles au sommet de l'État que cela a gangréné pratiquement le monde de la presse. C'est la raison pour laquelle les journalistes, les authentiques, les vrais, vous ne les verrez jamais dans la scène. Comment expliquer que dans un environnement où il y a plein de journalistes formés, ce ne sont que les professeurs d'université qui prennent en otage les médias lors des débats dans les médias le week-end. Comment expliquer ça? En fait, on a comme l'impression qu'il y a une bande de prébendiers qui fuient les amphis pour venir s'accaparer l'espace public à travers les opinions qu'ils le diffusent dans les médias. Et curieusement, après enquête, nous nous sommes rendus compte que ces professeurs d'université touchent des perdièmes et sont payés au quotidien pour ces activités-là. Et à la place, les journalistes qui, eux, sont du domaine, ne touchent rien du tout. N'ont pas de salaire, n'ont pas un statut clair. Même la convention collective qui a été signée à l'époque avec des termes bien déterminés, des salaires bien déterminés, un profil de carrière bien déterminé, l'État du Cameroun, qui donne l'impression d'aimer trop la profession, n'arrive pas à appliquer cette convention collective. Ceci nous permet d'embrayer sur un autre sujet, qui est de savoir, vous ne mettez pas les journalistes à l'aise, vous les avez remplacés par les professeurs d'université dans les débats, mais vous vous octroyez quand même le luxe de les sanctionner à travers le Conseil national de la communication.
0: Oui, justement, on devait en venir. Hein. Vous me donnez la perche, là. Parce que l'actualité aujourd'hui, c'est un conflit qui est ouvert entre un média, Vision 4, pour ne pas le citer, citer ce média, entre ce média et le Conseil, où, curieusement, le ministre est venu mettre fin à une décision prise par le Conseil national de la communication. Qu'en est-il ? Quelle est la lecture de l'espèce que vous êtes par rapport à cette cacophonie dans un monde où on se croyait, dans un monde où on croyait avoir des gens professionnels et surtout des gens qui maîtrisent les textes ? Qu'en est-il ? Quelle est votre lecture ?
1: Moi, la question fondamentale que j'ai l'habitude de me poser, c'est qui a qualité de faire quoi? Et dans ce faire quoi-là, comment on le fait? Le véritable problème chez nous, c'est que les gens outrepassent pratiquement leurs fonctions, leurs activités, pour entrer dans les activités des personnes qui ne maîtrisent pas. Moi, j'ai appris depuis les banques que la meilleure façon de comprendre une profession, c'est d'abord d'être... de faire partie de cette profession-là. Comme vous le faites, là, vous êtes journaliste, donc vous êtes mieux placé pour connaître les contingences spatio-temporelles liées à la profession à partir du moment où vous exercez ce métier. Mais si les individus qui viennent décider dans la profession ne connaissent pas comment se passe l'exercice de ce métier, ça pose un sérieux problème. Ça, c'est d'abord d'un qui a qualité de dire quoi et de faire quoi. Maintenant, allons à la base. Il se trouve que à la base de ce conflit, c'est un reportage réalisé par Marcel Ouna sur l'avocat de la partie plaignante de Martinez Ogoconseil, ce grand procès de crimes, de torture, qui véritablement gangrène l'image de l'État du Cameroun sur le plan national et international depuis fort longtemps. Cet avocat, c'est Veuve Zafman. Et cet article, ou bien ce reportage, a heurté beaucoup de conscience, y compris la mienne. En tant que journaliste, du point de vue de l'éthique et de la déontologie professionnelle, oui, on s'interroge vraiment sur ce qui a poussé le journaliste Marcel Ouna à commettre un tel reportage. Il se trouve que la chaîne de télévision pour laquelle il travaille est partie actante même du procès à partir du moment où son PDG a été incarcéré. Ce qui est déjà une faute lourde, parce que quand vous êtes impliqué dans une affaire, la meilleure façon de traiter de cette affaire, c'est de se taire. Bien. Mais maintenant, du point de vue de la déontologie professionnelle, le Conseil national de la communication a estimé que l'article n'était pas aussi intéressant pour être diffusé dans les médias.
0: OK.
1: On peut aller plus loin, poser même d'ailleurs la même déontologie professionnelle, même en France récemment, hein, avec les lycéens et la fameuse pancarte concernant une histoire de prof, machin, truc. Et vous avez vu comment le président de la République française est sorti pour s'écœurer face à l'atteinte à la déontologie professionnelle. En d'autres termes, les atteintes à la déontologie professionnelle ne sont pas que du fait du Cameroun. C'est international, c'est connu. Sauf qu'à un moment donné, quand ça heurte les consciences et que ça touche l'image propre, le caractère propre des individus, je pense qu'il faut faire la part des choses. Prendre la vie privée d'un individu, mettre dans un reportage, ce n'est pas du tout professionnellement admis. À moins que cet individu, dans le cadre de ses activités de vie privée, mette en danger l'État du Cameroun. Il se trouve que dans le cas présent, c'est pas véritablement ça. Donc, moi, en tant que journaliste, j'estime que le Conseil national de la communication a fait son travail et rien que son travail. Il y a plein d'autres décisions qu'ils ont eu à prendre qui n'étaient véritablement pas professionnelles ou ne relevaient pas véritablement de leurs prérogatives. Mais dans ce cas précis, après avoir regardé ce reportage et après avoir vu la décision, je pense quand même que humblement, le journaliste incriminé devrait rester calme et assumer tout simplement. De toutes les façons, son reportage a été suivi et a eu l'impact qu'il devait avoir. Maintenant, ce qui est gênant, c'est que la loi sur la communication sociale, évidemment, donne la liberté aux gens de s'exprimer, mais même la même loi restreint ces libertés sous la base justement du non-respect de l'éthique et de la déontologie professionnelle. Et je crois que c'est dans ce cadre que le Conseil national de la communication a été réorganisé et réaménagé. Et on a renforcé d'ailleurs certains pouvoirs de ce conseil au point où aujourd'hui, on a comme l'impression que les décisions du Conseil national de la communication sont comme des marteaux qu'on frappe sur des médias. Sauf que dans certaines prises de décision, on ressent évidemment les luttes des clans encore. Et c'est ce qui transparaît tout de suite dans l'affaire Vision 4 CNC. Et c'est là que le ministre de la Communication se présente comme arbitre. A-t-on besoin d'un arbitre, d'un arbitre dans un conflit comme celui-là? Moi, j'ai vu au niveau de la justice comment Vision 4 a été en justice, ce qui était une démarche assez intéressante. Il y a eu donc suspension de la suspension. Et ensuite, le Conseil national a été en justice. Il y a encore une suspension de la suspension de la suspension. Je pense qu'il fallait laisser les juges trancher en fonction des arguments de l'une ou l'autre partie. Le ministre de la Communication, en intervenant dans ce dossier, comme quelqu'un qui vient arbitrer, détruit l'image de l'arbitre qui est le Conseil national de la Communication. Et je rappelle ici que le Conseil national de la Communication est constitué des pairs. Quand on dit des pairs, c'est-à-dire des journalistes chevronnés, des personnes qui ont l'âme et l'esprit du journalisme qui coule des veines dans le sang, même si on peut remettre en question quelques décisions prises, il n'en demeure pas moins que ce conseil soit assez outillé pour comprendre les méandres et les tenants et les aboutissants d'un article de presse ou bien d'un reportage. Il fallait laisser toutes les prérogatives et tous les pouvoirs à ce conseil. Au besoin même peut-être négocier, entrer en négociation avec le Conseil national de la communication, quitte à ce que la décision émane d'eux et non de l'exécutif, c'est-à-dire du ministre de la communication. C'est donc ça le véritable problème. Le véritable chiendam ici, c'est que qui a autorité et qui a qualité de faire quoi? Maintenant, entrons donc dans les détails pour qu'on comprenne mieux ce qui se passe. Il se trouve que les médias au Cameroun sont véritablement clanistes. Vous avez des médias qui ont cette appréhension-là d'être des médias d'une certaine communauté, parce qu'on va tomber encore dans le piège du communautarisme. Et vous avez un média qui est Vision 4, qui est venu créer l'équilibre en se faisant porte-voix d'une autre communauté. Donc, exactement comme on a eu les Tontinards et les Sardinards, c'est le même jeu, rien n'a changé. C'est qu'on essaye juste de remplacer les acteurs, mais l'esprit reste et demeure le même. Le combat reste et demeure celui des Tontinards et des Sardinards. Ça, c'est la réalité. Comment essayer de créer cet équilibre? Je pense que le communiqué du ministre de la Communication était très clair. Le but de rétablir le signal de Vision 4, son but est simple, créer l'équilibre entre les différentes prises de position que l'on a dans les médias. Mais moi, je pense que la plus grosse bêtise que l'État du Cameroun ait pu admettre et que la profession ait acceptée dans les médias, c'est que les professeurs d'université aient abandonné les amphis pour venir prendre en otage les médias et diffuser quelquefois des messages qui n'ont pas une teneur profonde pour l'intérêt national. Parce que le but du journalisme, c'est d'abord éduquer, informer, divertir et aider la masse à faire le bon choix pour l'intérêt général. Il me semble qu'à l'état actuel de la situation, les médias camerounais ne travaillent pas dans ce sens.
0: Mais les mêmes professeurs hein, pourraient rester dans la même ligne. Hein. Les mêmes professeurs peuvent reprocher aux journalistes de déserter. Si l'on tient compte qu'aujourd'hui, avoir un média n'est plus difficile, avoir les autorisations aujourd'hui n'est plus comme c'était avant. Les journalistes peuvent, entre eux, s'entendre, créer des médias et prouver par la qualité des émissions et par la qualité des contenus qu'on doit les suivre. Est-ce que les journalistes ne sont pas peureux au Cameroun? Est-ce que cette liberté, parce que lorsqu'on lit les conditions pour ouvrir une radio, apparemment, la majorité des radios et des télévisions qui diffusent ne remplisseraient pas ces conditions, je parle au conditionnel, et qu'ils fonctionnent, alors ils émettent tous sous un mode de tolérance administrative. Qu'en est-il exactement? Et c'est pas ça qui fait que les journalistes préfèrent faire profil bas, parce que pour remplir les conditions d'exercice de ces métiers, ou alors d'obtention d'un média, on est obligé de faire ami-ami hein, avec les dirigeants.
1: C'est effectivement cela le piège des médias au Cameroun. On a comme l'impression que les conditions de création et de fonctionnement de ces médias ont été établies pour des hommes d'affaires. Or, le journalisme, la pratique du métier des médias, bien que les infrastructures et l'entrepreneuriat liés à ces professions aient un rapport avec les affaires, mais fondamentalement, ce n'est pas des lieux de manifestation a priori du business. C'est d'abord des lieux de diffusion de l'information. Vous souvenez que l'UNESCO prescrit tout simplement que tout homme a droit à l'information et à la communication. C'est un droit de l'homme. Exactement ce que vous êtes en train de faire là. C'est-à-dire qu'à partir du moment où vous érigez comme quelqu'un qui peut donner l'information, la communication, vous jouissez de toute la liberté qui est nécessaire pour le faire. Vous comprenez un peu. Et donc, au Cameroun, le piège, c'est qu'on a ajouté justement des conditions un peu très compliquées qui donnent la prééminence aux hommes d'affaires de prendre en otage ce secteur. Et vous allez constater que la majorité des hommes des médias aussi sont, des patrons des médias aujourd'hui sont devenus des véritables businessmen. D'ailleurs, ça ne surprend personne d'entendre les journalistes parler en termes de « je gagne tant, je suis ceci, machin truc, j'ai telle maison, j'ai épousé une femme, j'ai une grosse voiture. » Bref, des choses qui n'ont rien à voir avec la profession de journaliste. Des affaires que vous n'entendrez jamais parler en Occident. Vous n'entendrez jamais un journaliste de CNN se pérorer sur autant de choses, autant d'incongruités. Mais au Cameroun, cela se fait parce qu'on a donné l'impression aux gens que vous n'êtes journaliste que si vous avez une belle maison, une belle femme, une belle voiture et vous travaillez dans un bon média avec un bon salaire. Ce métier, dans sa pratique, n'a rien à voir. Vous parliez tout à l'heure de mes émissions que les journalistes n'arrivent pas à créer. Je vais vous surprendre en vous disant qu'il y a de très belles émissions. Je vais revenir sur l'une des émissions qui a fait tâche, qui a vraiment marqué la capitale. Top chrono question de temps de Saint-Lazare à Mobutu. Une personnalité forte des médias camerounais. Mais qu'est-ce que l'État du Cameroun, le ministère de la communication dont on parle là, a fait pour un personnage aussi important que Saint-Lazare Ramou? Qui n'a pas écouté Top Chrono Question de Temps? Il y a plein d'émissions que je peux citer. Je reviens même sur une des émissions que j'ai créées qui passait de 22h à minuit, Bima City. Et il vous souvient que cette émission avait réussi à mobiliser les forces actives de la diaspora et à développer un sentiment d'appartenance au Cameroun, au point où certains membres de la diaspora ont voulu s'investir et investir même leurs fonds pour transformer le Cameroun. Mais qu'est-ce qui s'est passé plus tard? J'ai été persécuté. J'ai été chassé presque manu militari des médias. Je ne parle pas de toutes ces chroniques que j'ai créées qui sont annulées et qui sont autorisées au départ et après sanctionnées. Le drame au Cameroun, c'est que quand vous avez des idées novatrices, vous avez des ambitions fortes du point de vue médiatique, il y a un appareil qui est mis en place pour vous détruire. Et le terme approprié ici, et je vais le dévoiler là, cela s'appelle la purge silencieuse. Beaucoup de journalistes sont victimes de la purge silencieuse, en complicité avec les hautes autorités et certains de leurs confrères qui sont entrés dans ce qu'on appelle ici la mangeoire, dont des personnes qui sont prêtes à vendre leur âme au diable pour servir des intérêts des particuliers en lieu et place de l'intérêt général, comme cela est prescrit dans la fonction de journaliste. Voilà le véritable chien d'âme de notre métier à l'heure actuelle.
0: Oui, avant de poser la prochaine question, qu'est-ce que vous mettez dans purge silencieuse ? Ça sonne bien, c'est quoi exactement ?
1: La purge silencieuse, c'est qu'on vous tue à petit feu, la première chose, on vous arrache votre femme. Beaucoup de journalistes suivaient très bien et je pense que les organisations des droits de l'homme suivent cette émission de très près. Je vous parle des faits. Vous allez constater que beaucoup de journalistes, curieusement, quand ils sont au summum de la pratique de leur métier et qu'ils sont déterminés à travailler comme professionnels, on leur arrache leurs femmes, on divise leurs enfants, on leur arrache même leurs enfants. Pour certains, même on leur arrache leur terrain. C'est-à-dire que vous avez acheté un terrain normalement. Vous êtes propriétaire d'un terrain, on vous arrache votre terrain. Pour d'autres, si vous êtes en location, on vous coupe l'eau, on vous coupe l'électricité, on bouche les toilettes. Je parle des choses, des faits qui sont vécus. On n'en parle pas, mais c'est comme ça que ce système fonctionne pour détruire à petit feu les journalistes. Et ils vont même parfois plus loin en vous privant d'un travail décent. C'est-à-dire, vous avez la possibilité en tant que journaliste de travailler pour un média et de gagner votre salaire normalement. On vous prive de ce salaire et donc de votre travail et vous vous retrouvez pratiquement comme un clochard et on prend un couloir pour vous orienter vers une autre personnalité que vous devez soutenir qui devient comme votre parrain. Et ça, il faut combattre cela. Les journalistes, peut-être dans l'esprit de la profession au Cameroun et des textes, sont libres dans la pratique de leur métier, mais dans le fait, ils sont manipulés, orientés et purgés silencieusement pour ne pas avoir la parole libre.
0: Monsieur Ballon, on reste peut-être toujours dans le sillage du journalisme au Cameroun. Qu'est-ce que toi, ou alors vous qui êtes dans le métier, vous qui analysez les faits, vous qui êtes enseignant de journalisme, est-ce que vous encouragerez un jeune aujourd'hui d'embrasser la profession ?
1: Oh, bien évidemment. C'est au plus fort des péripéties du métier qu'il faut être justement du métier. J'en tire un plaisir énorme et je suis très heureux de partager ce plaisir avec vous. D'ailleurs, le dernier ouvrage que j'ai publié, Le 5 reporter, devenir journaliste en 5 chiffres, je pense que c'est une très grande trouvaille, une expérience communautaire participative que j'ai menée avec des professionnels et des apprenants et qui a permis d'introduire les méthodes alternatives dans l'apprentissage du journalisme. C'est donc une raison supplémentaire de dire aux jeunes qui aiment cette profession de venir relever ce challenge comme moi je le relève. Je n'écris pas beaucoup, je n'écris pas longtemps, mais mes rares écrits que je fais sont retenus et inscrits dans l'histoire du Cameroun. Beaucoup d'historiens m'écrivent, beaucoup d'intellectuels m'écrivent et archivent tous mes articles. Ça, c'est extraordinaire. Donc, la profession vit et elle continue de vivre. Il y a des prestations qu'on peut faire à l'international, c'est-à-dire vous avez des petits contrats que vous signez avec des structures à l'international pour des articles de 300 signes et une fois par semaine, et vous vous retrouvez facilement avec 300 euros. C'est pas grand-chose, mais c'est largement suffisant pour vivre aussi dans un environnement où on se bat, comme on se bat là. L'idée étant d'éviter au maximum d'entrer dans un clan et de participer à la déstructuration du noyau patriotique et même unitaire national. Parce que ces clans ne se battent pas pour le développement du pays. Ils se battent pour leurs intérêts propres. Leurs querelles là-bas, ce sont leurs querelles. Nous avons une nation à construire avec des jeunes et des personnes qui veulent être bien informées. Et notre combat, c'est de bien les informer et de leur donner la meilleure information possible. Et je pense que ce challenge peut être atteint. Et c'est l'occasion, justement, à travers les difficultés que nous parcourons, de relever ce défi.
0: Merci beaucoup, Massé Malon, pour cette intervention. Nous aurons encore voulu, si vous disposez encore de 5 minutes, parce que nous avons encore 2 ou 3 questions. Mais là, pour un autre sujet que nous avons aujourd'hui au programme, il s'agit de la difficulté. Lorsqu'on parle du domaine, tout un autre domaine, cette fois-ci, c'est le développement de l'Afrique. Je suppose que le métier de journaliste est également lié à tout ce qui est comme développement, épanouissement et pourquoi pas industrialisation et enrichissement de l'Afrique.
1: On ne peut rien faire aujourd'hui sans information. D'ailleurs, vous connaissez l'adage qui dit « Qui détient l'information détient le pouvoir ».
0: Exactement.
1: Les grandes entreprises aujourd'hui ont une chaîne d'information très forte. Comment expliquer que Vincent Bolloré, qui était présenté comme le croque-mort des privatisations en Afrique, se retrouve aujourd'hui le patron de grands groupes de médias qu'on appelle Canal Plus Horizon. Et il souffle le chaud et le froid sur tout ce qui paraît comme une information à diffuser. Comment expliquer, par exemple, je crois en Italie, on a eu le cas du...
0: Silvio Berlusconi.
1: Berlusconi, qui est le patron de médias qui est devenu président de la République. Ce n'est pas un fait du hasard si le politique aujourd'hui crée un ancrage fort et ça grippe aux médias. Ce n'est pas un fait du hasard. Parce que celui qui détient l'information détient le pouvoir. Et à partir d'une information, pour faire tomber un système, un régime. C'est pourquoi les journalistes sont craints. Quand vous voyez ce qui s'est passé autour de Martinez, c'est une guerre d'information. Il avait certainement une information que peut-être nous n'avons pas encore eue et qui a poussé les gens à le passer de vie à clé pas. Vous voyez un petit peu.
0: Exact.
1: Donc, moi, je suis convaincu que les médias, c'est l'avenir de l'Afrique. Pas les médias pris dans le sens de se gargariser que je suis un homme de médias. Non, on n'entre pas dans les médias pour se vanter d'être un homme de médias. On n'entre pas dans les médias pour vulgariser sa personne. On n'entre pas dans les médias pour devenir influenceur, comme je vois là. On peut être influenceur d'un produit, mais on ne peut pas être influenceur d'une information. L'information sert à instruire, à éduquer, à développer et à changer une société. Elle ne sert pas à valoriser un individu. Quand on entre dans ce domaine-là, ça devient la communication. Maintenant, nous avons un choix à faire.
0: Okay.
1: Est-ce que nous allons mettre en avant la communication de façade que nous voyons là, qui est même d'ailleurs très ébréchée, qui ne respecte même aucune norme, parce que c'est n'importe qui communique à contre-temps et pour les États et pour tout le monde. Il y a une nouvelle conception de la communication même des États actuellement à l'international qu'on appelle le « nation branding ». C'est-à-dire, l'État doit être capable de se valoriser par lui-même.
0: Exact.
1: Ils utilisent les journalistes pour cela. Vous avez vu par exemple la France pour les Jeux Olympiques, comment ils ont lancé une grande campagne de nation branding. Vous avez vu la Russie, vous avez vu le Qatar. L'État du Cameroun fait quoi allant dans ce sens? J'ai vu quelques publicités passer à Africa 24 concernant par exemple l'État du Cameroun. C'est de la communication informative. C'était important. Les Camerounais doivent savoir à quel niveau se porte leur économie, qu'est-ce qu'on a en plus, qu'est-ce qu'on a en moins, quels sont les défis à atteindre, qu'est-ce qui a été mis en place pour que ces défis soient atteints. Malheureusement, on ne communique pas trop là-dessus. La seule communication qui reste demeure, c'est qu'il y a quelqu'un qui est au pouvoir, qui sera, qui restera, tant que l'énergie sera l'énergie, tant que le pouvoir sera le pouvoir, tant que le soleil sera le soleil, et on se limite à ça, point. Mais l'enfant qui vient de naître là, est-ce qu'on lui a dit qu'il a une dette de 15 000 milliards qu'il sera obligé de payer parce que ses arrière-grands-parents ont décidé de faire main basse sur le trésor national? L'enfant là doit avoir cette information parce qu'il doit être prêt à affronter cette adversité. Parce que cet enfant, quand il va se lever demain pour dire à la Banque mondiale, au FMI, nous n'avons pas payé ces dettes parce que ces dettes ne nous ont servi à rien, il faut qu'il soit préparé à ce combat parce que c'est le combat à venir. Parce que quand ces jeunes vont se lever, pour dire au FMI, à la Banque mondiale, que tout l'argent que vous avez donné là, nous on ne sait pas d'où ça vient, on ne sait pas à quoi ça a servi, donc on ne va pas payer. Ça, c'est le combat d'avenir. Et il faut des grands journalistes pour porter ce type de combat. Et c'est pourquoi je dis, l'information dans les jours à venir sera fondamentale pour le développement de nos pays.
0: Oui, Monsieur Massé-Malon, justement... Justement, nous avons prévu après le décryptage de l'actualité, hein, un petit dossier où nous avons essayé de revisiter qu'est-ce qui bloque dans le financement du développement de l'Afrique. Il y a plusieurs orientations, plusieurs points. Peut-être avant de vous lâcher, je vous proposerai de partager quelques points et attendre peut-être vous suggérer de faire quelques commentaires. Il est dit que l'Afrique aujourd'hui, avec ses ressources propres, que ce soit les impôts, que ce soit l'épargne, que ce soit les matières premières, que nos pays africains aujourd'hui disposent assez de moyens pour financer le mouvement. Qu'est-ce que vous pensez de cette affirmation qui devient de plus en plus forte dans les médias, pas forcément les médias mainstream, mais les médias alternatifs? Je vous rappelle que nous sommes ici sur la radio SAPL-FSK, c'est une radio autonome, c'est une radio libre, qui ne dépend pas d'une éditoriale, où les gens viennent, ils sollicitent des fréquences, ils sollicitent les temps de parole, si c'est libre, ils s'expriment librement. dans le but de faire avancer la pensée, d'éviter de sombrer dans la pensée unique, hein, et de permettre des réflexions alternatives. Qu'est-ce que vous en pensez lorsque certains, comme nous autres, affirmons que, contrairement aux idées reçues, les ressources propres de l'Afrique, les impôts, les taxes et les matières premières, et on peut ajouter peut-être les partenariats publics-privés, tels qu'on dit, mais pas dans le sens de l'endettement asphyxiant, nous en avons assez pour développer, nous avons assez donc suffisent pour, comme moyen de développement de nos pays. Quelle serait votre lecture ?
1: Bon, ma lecture, elle est toute simple. Quand on dit, par exemple, que le Congo est un scandale géographique, tout le monde peut le constater. Qui consomme le cobalt ? Tout le monde utilise le cobalt sur le plan international. L'or, le diamant et tout ça. On nous a dit, par exemple, que les minerais camerounais n'étaient pas exploités et que ça ne rapportait pas grand-chose et que c'était réservé pour les générations futures et que le régime actuel n'avait jamais rien exploité et ne s'intéressait pas à cela. Mais on constate que pendant qu'on déclare 23 kilos d'or au niveau de l'État du Cameroun, il y a un État qui dit à lui tout seul avoir reçu 43 tonnes d'or. Et là, on se pose des questions. Ça veut dire qu'en fait, nous avons assez de ressources. Et le cas du Burkina Faso vient nous rappeler qu'effectivement, l'Afrique a assez de ressources pour financer son propre développement. Et la question ne date pas d'aujourd'hui, elle date de très longtemps. Les écrivains Mongo Betty en ont parlé. Quand Mongo Betty parlait de Memba sur le Cameroun, il a écrit tout un ouvrage qui a été censuré au Cameroun, mais qui est lu aujourd'hui. Il faut que les autorités sachent que tous ces ouvrages sont lus. Aucun des ouvrages qui a été interdit dans ce pays, que ce soit les milliards enfumés de Patrice Dendi Penda, moi, Massé Malong, j'ai lu ça. On connaît les réalités. Vous ne pouvez plus rien nous cacher. Et nos enfants diront ça. Il n'y a rien de caché. Donc ces réalités ne datent pas d'aujourd'hui. Peut-être vous avez la chance de causer avec quelqu'un qui a eu l'opportunité de causer ou d'échanger avec les éminents scientifiques. J'appelle ici les recherches du professeur John Ibassi, lorsqu'il a découvert la météorite de Koussa au nord-ouest. Et c'est à la période où il découvre la météorite de Koussa, où on dit que chaque fois qu'une météorite tombe quelque part, il y a beaucoup de mines et beaucoup de ressources rares. C'est à la même période que la crise anglophone prend de l'ascension. Et c'est à la même période que la Banque mondiale en catimini fait commander une expertise pour commettre la disposition des terres rares,
0: c'est le nom.
1: Vous vous souvenez ?
0: Ouais.
1: C'est à la même période. Il se trouve que je suis un acteur de ce document-là. Et à l'époque, en tant que journaliste, j'avais eu peur d'interviewer le professeur John Mbassi. J'ai cédé la place au professeur Bombo-Courbasson, qui lui est géologue, pour qu'il puisse interviewer son confrère. Et l'interview a été diffusée à l'international. Le Cameroun est riche, extrêmement riche. Tellement riche que la réalité est toute simple. On n'a pas besoin de l'argent des Occidentaux pour développer notre pays. Mais le véritable problème, c'est que ces ressources-là, quand bien même on va les extraire, on va les vendre comment et à qui et à quel prix. Vous comprenez un petit peu? C'est là tout le problème. Moi, je pense que la stratégie du Burkina Faso est la meilleure. Il faut commencer par ce qui est du vrai palpable, l'or. Personne ne blague avec l'or dans le monde entier. Après les accords de Bretton Woods, je crois qu'on a fait de l'écu d'or la base fondamentale pour le poids financier de chaque État. Et c'est ça qui a enrichi les Américains. Ajoutez à cela le dollar qui s'appuie essentiellement sur les ventes du pétrole. Donc, le Cameroun peut utiliser l'or et le pétrole pour asseoir une autonomie interne. Mais comment s'y prendre ?
0: Exactement.
1: Il faut déjà des vrais patriotes, des personnes qui peuvent extraire cet or, le conserver pour le compte de l'État du Cameroun. Et je m'amuse souvent à dire, quand vous voyez tout un palais présidentiel gardé dans le monde entier, est-ce qu'on pense sincèrement qu'on garde ce palais pour un individu ? On le garde pour ses richesses qui sont souvent là-bas. Oui, quand vous regardez par exemple aux États-Unis, vous avez toute une banque, hein, Fort Knox,
0: ouais,
1: hein, où on compte uniquement de l'or. Pourquoi nous, on ne pourrait pas avoir ça ? Et il me semble qu'en économie, même comme je ne suis pas économiste de formation, mais j'ai fait quand même quelques études en économie dans le cadre de mes études, parce qu'on ne pouvait pas faire journalisme sans avoir l'économie. On nous a toujours dit que chaque banque qui ouvre doit avoir ce qu'on appelle une garantie en termes de lingots d'or. Mais Mais nos banques qui ouvrent ici, leur or là, leur lingot d'or là, ils les gardent où? Ils les ont comment? Donc, vous levez le matin, une banque s'ouvre, mais on ne nous dit pas quelle est la garantie que cette banque a, le nombre de lingots d'or qu'ils ont, et derrière ces banques sont gardées. Ces lingots d'or se trouvent où? Est-ce que c'est seulement sur du papier ou du virtuel? Je pense que le Burkina Faso vient de nous faire comprendre qu'on peut quitter l'univers du virtuel pour entrer dans l'univers du palpable. Et ce palpable-là, c'est que vous créez des raffineries d'or, vous produisez de l'or et tout le monde voit le stock d'or. Et c'est du concret. Et à partir de ce stock d'or, vous pouvez créer des dynamiques d'échange, de commerce, hein, et de développement de votre pays avec tout l'or que le Burkina Faso a actuellement stocké. Le Burkina Faso peut même créer des centrales nucléaires. Je sais que c'est un mot qui va faire mal aux gens, mais c'est des réalités. L'Afrique a besoin de se développer. Les grandes puissances peuvent s'en prendre à une telle entreprise, mais au fond, la réalité est toute simple. En Afrique, on pensait que cela n'était pas possible, mais on se rend compte que cela est possible. Et puis maintenant, autre chose de fondamental pour le développement de l'Afrique, cette corruption-là qui gangrène les Africains. Il faut retirer de la tête des gens la corruption. Comment le faire? On ne touche pas à ce qui ne t'appartient pas. Ça, c'est la question fondamentale. Comment un être humain réussit à vivre honnêtement et sereinement en mangeant ce qui ne lui revient pas de droit? Et je pense que cette corruption a été démultipliée et développée par nos propres systèmes. C'est trop facile de laisser les gens voler et plus tard de les arrêter et de dire « vous avez trop volé, on vous met en prison ». Si on veut s'éterniser au pouvoir, c'est une stratégie aussi, il faut l'admettre. Ouais. Mais il faut le dire également. Vous comprenez? La corruption est devenue un levier politique pour s'éterniser au pouvoir. Donc, combattre la corruption aujourd'hui, c'est combattre un règne d'éternité. C'est aussi ça un fait.
0: Et la dernière question sera donc, est-ce que vous êtes optimiste par rapport à tout ce qui se passe au Burkina Faso? Et peut-être à cela, est-ce que les autres pays africains ne doivent pas tout simplement se référer à ce qui est fait au Burkina Faso afin de suivre la mouvance? En attendant, parce que si aujourd'hui quelque chose arrive au Burkina Faso, c'est complètement une rupture de la nouvelle donne qui risque de paralyser l'Afrique encore, peut-être pour 50 ans encore.
1: Moi, je pense que le rêve, nous l'avons depuis très longtemps. Et nous sommes tellement optimistes. Moi, en l'an 2000, lorsque j'ai créé le journal Cameroun Libre, j'ai dit bien 2002-3-0, il y a un journal qui a été créé en septembre et qui a été légalisé à la préfecture. Ce journal s'appelle Cameroun Libre. Il y a un individu qui brise les chaînes de l'oppression. C'était ça l'esprit. Donc, en tant que journaliste dans le domaine de l'information, moi, je voyais déjà des chaînes de l'oppression à briser. Ces chaînes sont internes avec des éléments endogènes et ces chaînes sont externes avec des éléments exogènes. Il se trouve qu'il y a une mutation vraiment spectaculaire que l'on a vécue du côté du Burkina Faso, passant d'abord de la dénomination du pays, le nom du pays. On est passé de la Haute Volta avec un admirable chef d'État, Thomas Sankara, qui a changé le paradigme en changeant son pays, en disant « mon pays, c'est un pays des hommes intègres, le Burkina Faso ». Il faut commencer par là. Et rien que le changement de nom a permis le changement des mentalités. Ce que l'on voit au Burkina Faso aujourd'hui ne devrait surprendre personne. Ce n'est qu'une continuité. Il faut qu'il y ait des gens qui ont des idées, il faut qu'il y ait des gens prêts à assumer des idées qu'ils ont, prêts à se lancer sur le terrain du combat avec ces idées-là et à montrer que ces idées peuvent se manifester en vrai. Et ça, il faut un courage. Et nous avons ce courage-là, c'est là. Bon, maintenant, on peut combattre le Burkina Faso, mais toujours est-il qu'on a vu l'Afrique est capable de. C'est une réalité. Et entre autres choses, quand on dit que l'Afrique ne peut pas se développer, il vous souvient que rien que Achille Bembe, le travail qu'il a eu à faire avec Macron pour changer la tendance, renverser la tendance, c'est-à-dire on est passé du sommet France-Afrique où on avait 15 chefs d'État qui se réunissaient autour d'un seul chef d'État français et le chef d'État français donnait des leçons. On s'est retrouvé avec à Montpellier, un sommet Afrique-France où on a un chef d'État qui cette fois-ci fait ce qu'on appelle le grand oral face aux Africains. Et depuis lors, la donne a changé. Et je vais vous dire que c'est véritablement à partir de ce moment que le système France-Afrique est tombé. Tout est parti d'un homme, Achille Mbembe qu'il faut célébrer. Et il faut reconnaître le travail qu'il a abattu. Même ces mouvements panafricanistes là aujourd'hui sont partis de là. Rappelez-vous encore la jeune dame, la Burkinabé, qui avait pris la parole devant
0: Emmanuel Macron.
1: Emmanuel Macron, et qui avait bien dit que cette marmite, elle est sale et il faut la curer. Et si on ne la cure pas, si on ne la nettoie pas, la France sera seule à manger dedans. Et quelques temps après, qu'est-ce que c'est créé ? La parole, elle est fondamentale. Ce que l'on sort de sa bouche là et que l'on dit, c'est ça qui change l'univers. Les Africains doivent être porteurs de la bonne graine, de la bonne parole. Il faut dire des choses telles qu'on les sent, telles qu'on les veut. Et cette semence-là va changer l'Afrique. Donc je suis optimiste et je le serai autant que pourra et tant que j'aurai le souffle de vie. L'Afrique peut par elle-même se développer et se constituer. C'est un fait, c'est une réalité. Et le Burkina Faso nous le prouve.
0: Merci beaucoup à Massema Lon de cette intervention chirurgicale. Je rappelle que Massema Lon est enseignant de journalisme, journaliste, écrivain, critique littéraire. Bref, c'est un homme à plusieurs casquettes. Hein. Est-ce que Massema Lon peut promettre aux auditeurs de la FSK, de l'émission Akonda, nous avons encore une autre émission qui passe chaque deuxième mardi du mois qui s'appelle Parlons-en en français également. Est-ce que Massema Lon, avant de dire au revoir, peut promettre aux auditeurs, auditrices de notre émission Akonda qu'il serait disponible de temps en temps de venir partager avec nous ses analyses, sa sagesse, bref, son point de vue pour édifier nos auditeurs qui en ont vraiment besoin.
1: Je crois que l'espoir, il faut le conserver et il faut l'étendre au maximum. Massema Lon signifie la joie du pays ou encore la jubilation du peuple. Ce nom à lui tout seul en dit long. Je pense que tant que je pourrai être la joie de plusieurs personnes, tant que j'aurai le souffle de vie, cet exercice que vous m'offrez là, c'est un exercice salutaire pour le développement de l'Afrique et de nos consciences.
0: Merci beaucoup, Massema Lon. Son nom sonne comme le tonnerre. Il s'appelle Massema Lon, la conscience du village. On reste toujours encore pour une heure sur l'émission Akonda. Et cette fois-ci, séquence musicale et animation avec notre coup de cœur aujourd'hui choisi expressément. Il s'agit de Pepe Kale qu'on ne présente plus, hein, qui chante géant. Et on reste d'ailleurs directement une pause musicale et on vous revient dans quelques instants.

l'a dit aujourd'hui spécialement, votre coup de cœur. Notre coup de cœur, c'est Pépé Calais. On reste toujours avec lui donc pour la dernière séquence qui est une séquence d'animation et d'information sur la musique africaine, le show africain. On reste avec Pépé Calais.

Merci de rester à l'écoute de votre radio, la radio CFSK, l'émission Saconda. Nous sommes à la fréquence derrière, ligne droite, fréquence donc, musique, animation, musique africaine cette fois-ci, c'était Rolltown, toujours du Nigeria.

Merci, nous sommes toujours sur la FSK, votre radio, l'émission Sakonda. Nous sommes à la fréquence animation avec la séquence Nigerian Music. Alors, on reste toujours avec Nigerian Music et on retourne sur Techno. Il y a déjà une dizaine d'années, il a fait bouche avec son morceau Pan.

Nous avions donc aujourd'hui comme coup de cœur Pépé Calais, séquence musicale africaine. Nous avons écouté Tchala Moana, Sini Le Cœur, Sans Fantôme et bien d'autres. Naturellement, on n'a pas manqué d'écouter notre groupe mythique, Abidjan Faro et tous les groupes africains. Aujourd'hui, nous avons parlé dans le cadre de l'actualité africaine internationale, le conflit entre le Conseil national de la communication et le ministère de l'information. On ne sait plus à quel sens se vouer. Le CNC, dont le Conseil national de la communication du Cameroun, décide et le ministère tranche. Qui est qui fait quoi? C'est le flou entretenu entre l'instance supposée réguler les médias et la prétendue tutelle. Est-ce que cette instance est autonome ou alors elle est dépendante ou alors elle est juste pour prétendre que nous avons une régulation neutre? C'est la question qu'on peut se poser. Et celui qui a nommé en même temps le ministre, celui qui a nommé le président du Conseil, pourquoi il ne trancherait pas? Donc, dans le cadre de l'actualité africaine, c'était ça le gros morceau. Le débat ou alors l'analyse du dossier que nous avions, c'était la question comment financer le développement. Nous avions eu un invité spécial, Massé Malon depuis Yaoundé, qui nous a entretenu sur les ressources propres. Pourquoi et comment les mobiliser? Donc, la recette publique, l'épargne et les capitaux africains. On n'a pas eu le temps aujourd'hui de parler de la diaspora. Peut-être la prochaine fois, nous allons parler de la diaspora et les investissements privés. Qu'est-ce que la diaspora peut apporter? On n'a pas parlé des concessions et les partenaires publics-privés. Pas telles que les choses ont été faites aujourd'hui, mais comment les autres pays, hein, l'Asie qui est devenue l'usine du monde, comment est-ce qu'elle a structuré la coopération pour devenir l'usine du monde? Aujourd'hui, on le voit hein, en Afrique, des pays comme l'île Maurice, le Maroc, qui sont arrivés à structurer les différentes façons, les différentes stratégies de coopération pour devenir une usine, pour amener des gens à investir chez eux et naturellement de façon indirecte, à bénéficier d'un transfert de technologie non voulu. Et naturellement, il y a eu la question de la gestion des matières premières. On ne peut pas être une catastrophe géologique comme le Congo et être pauvre. Qu'est-ce qui ne marche pas? Ailleurs, c'est une bénédiction et on veut faire croire aux Africains que c'est une malédiction d'avoir du pétrole. Pourquoi ce n'est pas une malédiction au Qatar? Mais ça semble l'être en Angola, au Nigeria, au Gabon et dans beaucoup de pays hein, pétroliers. Ça veut dire qu'il y a quelque chose qui ne va pas, il y a une mauvaise stratégie de négociation, ou alors il y a des gens qui ont été poussés au sommet pour défendre les intérêts des autres pays. Donc, il faudra trouver des solutions pour s'en débarrasser. Naturellement, le temps n'a pas permis qu'on développe en profondeur qu'est-ce que la Banque mondiale et le Fonds monétaire international font avec des contrats qui n'ont d'intérêt que pour ces institutions, avec l'hypothèque de nos domaines de souveraineté, matières premières, les fonctionnaires qui doivent perdre leurs emplois, la santé qui doit être sacrifiée, l'éducation qui doit être sacrifiée, parce que nous avons accepté de signer des prêts et avec des conditions qui sont inacceptables. Donc il faudra réviser ces conditions, hein. Il faudra des taux d'intérêt plus bas, il faudra naturellement peut-être définir à long terme, ne pas financer pour financer. Et nous avons également parlé du cas du Burkina Faso. Alors, regardez les notations, le monopole, la maîtrise de l'or du Burkina et d'autres matières premières, la stratégie d'autodétermination, de ressources, surtout ces stratégies de vouloir être autonome, pas de façon masquée, mais de façon claire. Nous avons donc écouté encore beaucoup de musique. Il nous reste une trentaine de minutes pour la fréquence. Cette fréquence, elle est la fréquence jouissive de notre programme. Allez, avec Davido, nous allons commencer. Il chante folle. Allez, Davido.

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2: Merci beaucoup pour votre écoute. Gagné les droits avec eux.
3: What's the password?
2: Kendrick Lamar.
4: I see dead people.
2: Et oui, il va pas tarder avec Not Like Us.
3: Not Like Us. Late.
2: Un morceau qui n'a plus rien à prouver ces dernières années.

de l'Amérique du Nord avec Hit qui a fait son temps, qui reste dans le temps. Dr. Dre, Dre, Future Snoop Doggy Dogg. Allez, 1 milliard de vues. Et oui, vous avez bien entendu, c'est 1 milliard de vues. Dr. Dre, Still Dre. Dr. Dre, Future Snoop Doggy Dogg.

c'était Jerry Vara. Mais on reste avec un grand classique de Barakadam, Barakadama Future. James qui vous met quelque chose à l'oreille. Et que les amis doivent toujours rester ensemble. C'est pour les bras, ils savent qu'ils soient réels, je ne sais pas. Ou James, prêt, ou alors pour les autres.

c'est tout doucement que nous avons la fin de cette émission. Vous avez été nombreux à nous écouter. Nous avons eu quelques réactions et nous allons continuer avec, dans la même lignée, nous allons essayer de connecter beaucoup d'autres consultants pour rendre l'émission encore plus interactive. On va vous passer le mot WhatsApp où vous pourrez donc nous joindre par téléphone peut-être également. Mais là, la technique nous dit qu'il faut encore qu'on synchronise avec l'introduction réelle du téléphone, mais on va remédier à cette situation. Il nous reste

plateau. Nous avons dû se quitter du métier des journalistes au Cameroun. Quelle cacophonie entre le Conseil national et la communication. Nous avons parlé de l'intérêt de l'Afrique à financer son propre développement en regardant plusieurs pistes. Et

et l'économie de l'Afrique. Donc, on vous laisse donc avec notre musique de sortie. Que vous connaissez déjà par cœur, c'est Brenda Fassier, c'est son nom. Hein. C'est elle qui nous accompagne, c'est elle qui nous fait entrer, c'est elle qui nous fait sortir. Donc, merci beaucoup et à la prochaine. Chaque deuxième et quatrième samedi, de 14h à 18h, l'heure de Hambourg.

avant tout. Un ami de longue vue, car je ne le connaissais que du haut de ma fenêtre, à vrai dire. Jamais je ne lui ai parlé. Non pas parce que je ne voulais pas, mais me voir seul de jour en jour me laissait penser qu'il désirait rester en sa solitude. D'ailleurs, il n'était pas vraiment seul d'après les dires des gens. Mais comme moi, vous savez que les dires, les ragots, les commérages sont des choses à ne pas prendre en considération. Surtout venant de la part de gens qui, impertinemment, se moquaient de ceux qui auraient pu rêver à cet homme. Une chose est sûre, il a disparu dans des circonstances. Il serait utile d'élucider, éjecter

mot. Vous vous rendez complice de cette affaire. Ok, mais ça ne m'empêchera pas d'élucider ce mystère. Au contraire, vous confirmez mes soupçons et vous ne m'orienterez pas vers une autre direction. La piste que je suis est celle que j'ai choisie. Je vous le dis en face, prenez-le comme une sorte de défi, car je vais pouvoir démontrer plus tard que table noire l'hypothèse émise au début de cette histoire.